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0: 11h dans l'Est ontarien, it's now 11 a.m. in Eastern Ontario. Et vous savez ce que ça veut dire lorsque vous entendez cette musique-là. Ça veut dire que c'est l'heure de jouer au Bingo Radio sur les ondes du 92.1 Go FM avec aujourd'hui 3000$ en argent à gagner. 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Et bien sûr, votre meneuse de jeu, your host, Margot Pepin, bonjour.
1: Bonjour, ça va bien?
0: Ça va super bien. On dirait que par contre, ma bouche n'est pas capable de suivre mes pensées.
1: Ah bon, c'est ça. Ça arrive des fois.
0: Cette semaine, j'étais à la... Enfin, je vous apprends rien. Je travaille dans une autre station de radio, moi, durant la semaine. Et on dirait qu'à chaque fois que je parlais, on dirait que je mâchais tous mes mots. Je ne sais pas pourquoi.
1: Ça arrive.
0: Ça arrive. Oui. Mais je suis content de ne pas avoir perdu ma job.
1: Ben, j'espère que non.
0: Tu sais, quand ta job, c'est de parler puis que tu n'es pas capable de parler, tu sais, bonne chance.
1: Oui, mais c'est pas tous les jours que tu fais ça, là. Tu sais, ça arrive une fois de temps en temps.
0: Non, c'est ça. Fait que c'est pour ça que je disais ça aussi comme ça. Puis rapidement aussi, ça t'arrive-tu des fois, Margot, d'acheter des affaires usagées? Mais comme.
1: Oui.
0: Mais comme, tu sais, aller voir des particuliers, là. Pas dans une vente de garage ou. Tu sais, mettons, tu vois quelque chose en ligne sur Internet puis tu te dis, ah, ça, j'aimerais ça, puis d'aller l'acheter comme ça. Comme tu vas voir la personne puis tu vas y acheter.
1: Ça arrive.
0: Oui.
1: Ça arrive.
0: Moi, j'ai fait ça. En fait, j'ai essayé de faire ça hier.
1: Puis, t'es quoi t'achetais, là?
0: Je me suis acheté, regarde, une toute nouvelle montre. Ouais, oh. Je me suis acheté une nouvelle Apple Watch.
1: Wow!
0: Mais, par contre, je voulais m'acheter une Apple Watch, puis j'étais supposé le faire durant la matinée.
1: OK.
0: Et puis, le contact, j'ai tout organisé avec la personne. On avait approuvé un prix, puis un endroit de rencontre. J'arrive là-bas, la personne ne se montre même pas.
1: Ça, c'est choquant. Ça.
0: Ah, c'est choquant. J'étais choqué toute la journée. J'ai attendu là 15 minutes. Puis là, j'envoie un message, je demande à la personne, « Ah, oh, allô, t'es où? » La personne m'a bloqué.
1: C'est intelligent, ça.
0: Ah oui, je sais, c'est super intelligent. Fait que tout ça pour dire que je n'y ai pas donné mon argent, puis je suis content, je donnais mon argent ailleurs.
1: Justement.
0: C'est mieux comme ça. Alors voilà, c'était pour la petite histoire aujourd'hui, mais c'était très, très choquant et je suis content parce que de toute façon, je n'ai une meilleure pour un prix qui est quand même assez intéressant.
1: Bon.
0: Alors voilà, aujourd'hui, on joue au bingo. Par contre, c'est ça qui est important, Margot. 3000$ en argent à gagner, 4 parties de bingo qui sont jouées sur les mêmes cartes jusqu'à ce que les 4 prix soient gagnés. Premier jeu qui vise à compléter une ligne dure, horizontale ou bien verticale, pour un prix de 200$. Deuxième jeu qui vise à compléter la lettre X qui part des 4 coins et puis qui se croise

0: that starts in the four corners and crosses into the middle for that $400 prize. Third game, completing that first full card, which is worth $1,800. And finally, the fourth game is completing the second full card, which is worth $600. Maintenant, si Margot s'endort pas, elle va nous présenter la couleur des cartes, les numéros tirés pour les jeux d'aujourd'hui et nous présenter les témoins qui sont avec nous en studio. Now, if Margot doesn't fall asleep during the bingo, she might be able to give us the colors of the cards, the serial numbers for today's games, as well as the witnesses that are in the studio with us today.
1: Non, je suis encore réveillée.
0: J'espère.
1: So awake. Alors aujourd'hui, vous avez le choix entre des cartes Aqua, bleu ou lime, avec les numéros 022-1602, le 033-36998, le 019-6728 et nos témoins fidèles, Martin et Rock. So today you have three different colored cards. You've got aqua, blue or lime. And the numbers are 022-1602, 033-6998, 019-6728, and our faithful witnesses, Martin and Rock.
0: Maintenant, pour les règlements du bingo aujourd'hui, lorsque vous avez un bingo à déclarer, c'est très important que vous téléphoniez tout de suite au numéro qui est inscrit sur votre carte, le 1-877-921-0921. Maintenant, s'il y a plus qu'un gagnant sur un jeu, le prix sera divisé également parmi tous les gagnants. Et puis ensuite, bien, on continue de jouer les prochains jeux sur les mêmes cartes jusqu'à ce que les quatre prix soient gagnés. Les numéros qui sont annoncés en ondes par Margot, qui a frette et est fatiguée, ont priorité surtout. Et puis, on les affiche sur notre site web au GoFM.com. Dans la section Bingo Radio ou bien au bingoradio.ca. Je vous rappelle aussi, lorsque vous achetez vos cartes, de vérifier qu'il y a bel et bien des numéros à l'intérieur, mais assurez-vous que la date, elle est bel et bien bonne aussi sur les cartes, parce que maintenant, on a inscrit la date du bingo sur les cartes que vous achetez.
1: Je vais te faire bailler, ça
0: continue. Hey, Seigneur, une chance que je baille pas, moi. Une chance que c'est pas contagieux pour moi. Et aujourd'hui, la date du bingo, la date qui devrait être inscrite sur vos cartes, c'est le 2 mai 2026, parce que oui, on est enfin dans le mois de mai.
1: Ça se peut-tu?
0: Hey, ça va
1: puis
0: bien.
1: Faire froid de même.
0: Ah oui, puis être fatigué de même aussi. Là.
1: Oui.
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1: Yeah, I almost forgot my name.
0: Yeah, I almost forgot your name. I almost called you Sleeping Beauty.
1: Oh, my God.
0: 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Maintenant, on va aller saluer notre témoin Martin Charbonneau. Salut Martin!
2: Bonjour Sammy!
0: Maintenant, j'ai besoin de tes deux yeux. Peux-tu nous valider que toutes les boules sont sur le boulier? All the balls are on the machine, is what Martin will maybe tell us. Who knows?
2: Yes, sir. Comme d'habitude, toutes les boules sont sur le boulier. All the balls are on the machine. Alors, bonne chance and good luck, everyone. Hey, avant qu'on commence, j'ai juste eu un appel. Je sais pas si Margot a oublié de dire un numéro de carte. Les bleus à quoi? Tu l'as-tu dit tout à l'heure?
1: Oui, il y a trois numéros. Je les ai toutes données.
2: Ah, OK. À cause, il y a quelqu'un qui a appelé. Ils ont dit que tu avais manqué ça. Mais...
0: On me dit, il y a quelqu'un de carte lime. Juste 019-6728. Mm-hmm. Elle est bonne.
2: Oui, elle est bonne.
0: Mm-hmm. Elle est bonne, celle-là.
1: C'est les numéros que j'ai donnés.
2: Oui, puis moi, l'appel, c'était 022-1602.
1: C'est ça.
2: C'est bon et tout.
1: Ça, ouais.
0: C'est bon. Alors, oui. Voilà.
2: Yes.
1: Vous voulez avoir le numéro du bleu, là?
0: Non, ça va. Ça va. Peux-tu compter jusqu'à 10 pour le fun? Non. Margot a déposé les boules dans la machine. Elle les a mélangées un petit peu. On a parti la machine. We just started up the machine. Ah, là, Margot, elle va les rebrasser, là. Oh, ah ouais, brasse-moi ça. Margot, just shook the balls up a little more. Ah, et c'est parti!
1: Oh, elle m'a fait peur, là.
0: Ouais, Joséphine. Bon, on y va maintenant avec le...
1: Lâche pas de même.
0: Non, pas là. On y va maintenant avec le tout premier jeu. We're not the first game. On cherche la ligne dure.
1: Oui.
0: Horizontale ou bien verticale pour un prix de 200$. Et je vous rappelle, la ligne dure, c'est très simple. Pas le droit d'utiliser le carré gratuit en plein centre. Alors, pas de ligne verticale dans les N et pas de ligne horizontale en plein centre. Non plus, pas de diagonale, ça c'est complètement...

0: N35, N35, N35, N35.
1: Here we go. Vous êtes dans la zone payante.
0: Comme vous venez d'entendre, on vient de rentrer dans la zone payante. We've just entered the paying zone. Pour avoir un gagnant-gagnante n'importe quelle tête. On a un téléphone, je ne sais pas. Ouais. Ça se peut-tu dans
2: ben,
0: 5 numéros?
2: On va aller vérifier avec Martin si c'est bon.
0: On va faire à ça.
3: Puis ouais, en plus, on a un bingo.
2: Hey,
3: let's
2: en
3: go.
2: En 5 numéros, ça se peut-tu? Ouais. Go FM, bonjour.
4: Oui, bonjour.
2: Hey, j'ai l'impression que la chance a été de votre bord. Vous avez un bingo?
4: Oui, c'est la première fois que je gagne.
2: Ah, ben, bravo. Félicitations. Est-ce qu'on peut avoir votre nom, s'il vous plaît?
4: Daniel Mire.
2: Daniel Mire. Et Daniel, où est-ce que vous avez acheté vos cartes?
4: Au SOS à McGill.
2: Au SOS à rue McGill, à Hawkesbury. Maintenant, Daniel, pour m'assurer que ta carte, elle est bel et bien bonne, j'ai besoin des numéros au centre de ton carré gagnant.
4: 1-8-1-6-7.
2: C'est bien ça?
4: Oui.
2: Check-moi donc ça.
0: Allô, Daniel, ça va bien?
4: Allô. Ben oui, toi?
0: Oui, moi, ça va toujours bien, même si je suis gelé, mais c'est pas grave. Mais tu vas dire comme toi, t'es chanceux, 5 numéros, fait longtemps qu'on n'a pas vu ça.
4: Alors, ben, moi plus.
0: Non, hein? Alors, si tu veux me donner tes numéros dans ta langue préférée, moi, je vais le répéter dans l'autre langue.
4: B-15.
0: B-15.
4: B-24.
0: I-24.
4: N35.
0: N35.
4: G-58.
0: G-58. Et O-65. And
5: O-65. Winner, gagnant.
1: La carte est bonne. Vous gagnez.
0: Félicitations, ta carte est très, très bonne. Mais ça serait miracle s'il y avait d'autres gagnants, mais je vais vérifier avec Martin.
3: Non, ça commence. Ça commence bien. En tout cas, Daniel, ça a bien l'air qu'il est tout seul.
0: Ben, je comprends.
3: Ben
0: dans
3: oui,
0: 5
3: 200 pour toi.
0: Un beau 200 pour toi tout seul.
4: Ben, merci beaucoup.
2: Hey, ben, merci à toi.
0: Oui, merci d'avoir joué. Puis ta première fois à bord de ça, tu fais que tu viens d'être initié comme il faut.
4: Good.
0: Alors, bonne chance pour la balance, mais là, reste en ligne. Parce que Martin, il veut prendre ton numéro de téléphone pour qu'on puisse te rappeler après le bingo, d'accord?
4: OK, merci.
0: OK, bye, bonne chance. So, we have a winner in 5 numbers. And her name is Danielle Mir from Hawkesbury. And bought her cards at the SO on McGill Street. And it's her first time playing. Hey, that's pretty good.
2: In 5 numbers.
0: In 5 numbers. I haven't seen that since a long time.
2: I'm actually baffled because that doesn't happen often.
0: No, but I'm happy. It's nice. Now let's see if Josephine can do that for the rest of the hour.
2: Oh, we'll see.
0: Yeah.
2: We'll see.
0: Ouais, ça peut faire ça, Josephine, pour le reste de la journée. Ce serait le fun.
2: Ben, elle a mal commencé aujourd'hui, puis là, ben.
0: Elle
2: te fait peur, là, elle s'excuse.
0: Ouais, là, ça prend.
2: C'est ça. On est maintenant rendu au prochain jeu. We're not the next game. We are looking for the letter X that starts in the four corners and crosses into the middle for that $400 prize today. On est maintenant à la recherche de la lettre X qui part des quatre coins puis qui se croise au milieu pour un prix de $400. Et on continue avec quel numéro, Margot?
0: Le I-30, I-30.

0: 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Juste un rappel que demain, dimanche, le 3 mai, c'est la journée de la femme au Palais des Sports Alexandria, de 9h30 à 3h30. Il va y avoir une parade de mode vers 1h. C'est Mia Moda, c'est son style. Beaucoup de kiosques, tirage au sort, sac surprise à 10$ chaque, 50-50, en camp. Il y a un goûter fait par la soupière. C'est leur 18e année qui fête la journée de la femme. Et l'entrée est gratuite. Puis juste pour laisser savoir que tout argent ramassé va à l'hôpital Glengarry pour le confort des patients. Ça, c'est beau.
1: Mm-hmm.
0: C'est super.
1: C'est pour une bonne cause en plus.
0: Oui, oui. Au 67, au 67, au 67, au 67.

0: pas de fête à matin?
1: Non, non, j'attends la zone payante.
0: OK. Oh, 71. Oh, 71. Oh, 71. Oh, 71.

0: On patiente pour la zone payante. On patiente.
1: Oui. Ça va venir, ça va venir.
0: Il y a quelqu'un qui texte un gros bonjour à Marco, la reine incontestée du bingo et sa gang. Un bonne chance à tous de Dominique. Je sais pas si elle voulait écrire Marco.
1: Je sais pas.
0: Ou si on a une reine qui est dénommée Marco.
1: Mais Marco, c'est plutôt le nom d'un go.
0: Ouais. Mais peut-être.
1: On verra.
0: On verra. J'attends des détails, mais ouais. Merci Dominique, puis bonne chance à toi aussi.
1: Ouais. Si c'est moi, ben merci, merci, merci.
0: Si c'est pas elle, ben...
1: Merci quand même.
0: Oui, c'est ça. Too bad pour toi.
1: Oh. Au 61, au 61, au 61, au 61.

0: Joséphine veut pas me donner des billes.
1: Mais ben, c'est ça, je trouvais aussi, là.
0: Elle était smart sa première, mais là, elle commence à en perdre.
1: Mais peut-être que c'est des bons numéros pour quelqu'un, tu sais.
0: Ah, ben oui, ils remplissent leur carte.
1: Ben, c'est ça qui est important.
0: C'est ça.
1: Faut faire du chemin, faut faire du progrès.
0: Oui.
1: Ah, cette personne-là voulait dire Margot.
0: Ah, ben merci, merci, merci. Je vais garder mon titre de reine du bingo.
1: Oui, reine du bingo et belle au bois dormant aujourd'hui.
0: Oui. I-20, I-20. I-20.
1: Ce que vous savez pas, là, c'est que lorsque j'expliquais les règles tantôt du bingo, Margot était en train de me bailler d'en face. Là.
0: Non, je me cachais.
1: Oh, les yeux fermés. Elle mettait sa main devant sa bouche, mais elle était quasiment en train de s'étirer en même temps. Comme si... Je pense que c'était dû pour la sieste. Là.
0: Moi, des journées de même, là, c'est ennuyant.
1: Qu'est-ce que tu veux dire, c'est ennuyant? On avait de commencer.
0: C'est pas une belle journée.
1: Ben, tu le sais pas, ça.
0: Le soleil n'est pas là.
1: Il va en avoir un petit peu.
0: J'aime pas ça.
1: Il va en avoir un peu.
0: Non, j'aime le soleil.
1: Hey, moi, là, j'ai quelque chose à te dire.
0: Quoi?
1: Préférais-tu qu'il neige en ce moment?
0: Non.
1: Ben, alors prends-le.
0: J'ai le droit de chialer.
1: Ben, chiale, mais parce qu'on a eu pire.
0: Oui, je le sais.
1: Fait que, contente-toi de ce qu'on a, là.
0: Oui. J'ai 60, G60. J'ai 60, G60.
1: Te remettre à ta place, toi, là. Toutes les journées sont belles, Margot.
0: Tu vas avoir de la misère à me mettre à ma place.
1: Ben, je viens de le faire.
0: Mon mari a bien essayé, mais ça n'a pas marché.
1: Ah ouais?
0: Oui.
1: Ouais, je vois Rock avec ses écouteurs en ce moment, puis il a l'air...
0: Il a le sourire.
1: Ça, c'est de l'amour, hein?
0: Oui. I-27, I-27, I-27.

0: Joséphine. J47.
1: On veut des B.
0: Faut prendre ce qu'elle donne parce ben que oui. C'est ça. C'est elle. C'est plutôt elle, la reine du bingo.
1: Oui. Joséphine, la reine du bingo.
0: Oui.
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0: Wow!
1: Hey, ça, c'est pas pire.
0: Oui, je comprends.
1: Ça me donne envie d'aller manger un roteux, moi, là. Donc, ça se passe aujourd'hui, je vous le rappelle.
0: Nice. N41 and 41.
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0: Des chips, c'est-tu des frites ou c'est des chips?
1: Non, je pense que c'est des chips. Des chips croustillantes.
0: Ah oui?
1: Oui, oui.
0: OK.
1: Des croustilles.
0: Des croustilles.
1: Oui.
0: Oui.
1: 5$, $5 for two hot dogs, one chip and one drink.
0: C'est bon.
1: That beats inflation.
0: Oui. Oui.
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1: Even better.
0: Save $3.
1: Yeah.
0: Good. E19, I-19.
1: Oh là là, Joséphine fait des siennes. On lui a donné trop de compliments.
0: Ouais, on va y retirer les compliments.
1: On est déjà rendu au 27e numéro, là, puis on n'est même pas dans la zone payante encore.
0: Ouais.
1: Et là là.
0: Oh, 68.
1: Ah, je suis plus capable.
0: Tu n'es plus capable?
1: Non.
0: Ça fait partie de la game.
1: On me dit aussi qu'il y a une vente artisanale aujourd'hui du côté de... Du côté de Hawkesbury, là, ça se passe au centre Hawkesbury de 250 rue Est, rue Main Est.
0: Oui, c'est le mall au centre d'Hawkesbury.
1: Oui, oui, oui. Ça se passe jusqu'à 15h. Et puis, je pense qu'on me dit aussi que c'est 20$ par table, par jour avec Céline. Alors, si vous voulez réserver une table, quoi que ce soit aussi, là, c'est possible de le faire. Mais venez-vous-en. Venez-vous-en, puis il y a plein de différents détaillants.
0: En même temps, ils peuvent s'acheter des gratuits au Rêve et Liberté.
1: Plein d'affaires en même temps.
0: Oui. N33.
1: Un gros bonjour à Patty Blais. Bonjour, Patty.
0: Allô, allô. Oui, j'ai chialé tout à l'heure, puis on dirait que ça commence à...
1: Oui, finalement, continue à chialer, Margot. Chiale jusqu'à 11... Chiale jusqu'à midi et demi.
0: Oui, puis le soleil va finir par sortir.
1: Je savais pas que tu avais ce pouvoir-là.
0: C'est jamais. I-21.
1: Hey, ça n'a pas de bon sens.

0: B6, B6, B6, B6. Here comes the
1: money! Here we go! Vous êtes dans la zone payante.
0: Comme vous venez d'entendre, on vient de rentrer dans la zone payante pour le X. C'est à peu près le temps.
2: En 31 numéros.
0: Oui, on a dépassé notre...
2: Notre 28.
0: Oui, mais... Tu peux avoir un gagnant-gagnant n'importe quel temps. We could have a winner anytime since we're in the paying zone.
2: Yep, and surprisingly...
0: That's for the X.
2: Surprenamment, ça n'a pas l'air de sonner encore.
0: Non. La prochaine.
2: Probablement, oui.
0: Oui.
2: Would like to wish a very happy third wedding anniversary to René and Justin Cuirier. It is from Patsy Blais. Happy wedding anniversary to you both.
0: Oui, combien d'années? Laissez-nous en savoir.
2: Trois.
0: Trois? Oh, third. Que c'est beau, c'est des bébés. Oui. C'est des petits bébés.
2: C'est des bébés?
0: C'est des bébés. Troisième anniversaire.
2: Non, mais peut-être pas aussi. Là, il pourrait avoir oui. Genre... Je sais pas, il pourrait avoir genre...
0: C'est le fun.
2: Ouais. T'es appelé des petits bébés?
0: Ben oui. À comparer à ce que le mien, mon anniversaire s'en vient, là.
2: De mariage, ça?
0: Oui.
2: Ouais. Toi, tu dépasses le 55, hein?
0: Oui.
2: Ouais.
0: Oui.
2: Pour pas te rajeunir, dans ton mariage, il y a deux Samuel.
0: Ah oui?
2: Ah ben oui. Moi, j'ai 25. Il y a au moins deux Samuel dans ton mariage.
0: Oui, bien sûr.
2: Peux-tu penser à ça? Il y a deux
0: Samuel
2: de moi.
0: Samuel et quart.
2: Non, non, non. Deux Samuel.
0: OK.
2: Peux-tu imaginer deux de moi dans ton mariage?
0: Ah, oh, mon Dieu. Oui. Ah oui.
2: Oui?
0: Ah oh, oui. Oh,
2: m'introduis ouais. Là-dedans, moi.
0: B, 12, B, 12, B, 12, B, 12.
2: Bon.
0: Bon, bon, bon, bon, bon, bon, bon. Ça sonne.
2: On va aller confirmer avec Martin. Bon, ben oui, on a un bingo.
0: Finalement.
2: Go FM, bonjour.
3: Oui, bonjour.
2: Vous avez un bingo?
3: Oui.
2: Ouais, est-ce qu'on peut avoir votre nom, s'il vous plaît?
3: Suzanne Montigny.
2: Suzanne Montigny. Suzanne, où est-ce que vous avez acheté vos cartes?
3: Au
2: McEwen
3: à Castleman.
2: Au McEwen à Castleman. Maintenant, Suzanne, pour m'assurer que votre carte elle est belle et bien bonne, j'ai besoin des numéros au centre de ton carré gagnant, s'il vous plaît.
3: 3-1-5-6.
2: C'est bien ça?
3: Oui.
0: Oh, que c'est
2: donc
0: beau.
2: Ça.
0: Bonjour, Suzanne.
3: Bonjour.
0: Ça va bien?
3: Ça va très bien, toi?
0: Oui, oui. C'est-tu votre première fois que vous gagnez?
3: Non, ça fait quelques fois.
0: Ah, ben c'est bien correct. On vous aime pareil. Alors, si vous voulez me donner vos numéros en votre langue préférée, je vais répéter dans l'autre langue.
3: 12, 6, B, 12 and 6, 21 and 20, I-21 and 20, 47, 60, G-47 and 60, 66 and 71,
1: la carte est bonne. Vous gagnez.
0: Alors, comme vous venez d'entendre, vous avez gagné avec le X. Mais là, il faut que je vérifie avec Martin pour voir s'il y a eu d'autres appels ou si vous êtes tout seul. Martin?
4: Ben oui, ça se peut qu'il y ait un autre gagnant.
0: Ah.
4: Fait que c'est pas pire.
2: Pas pire pas tout, ça.
0: Un beau 200$ chaque. Ça fait votre affaire?
3: C'est parfait.
0: C'est parfait?
3: C'est parfait.
0: Bon, wow. Parlez-moi de ça. Pour un samedi matin, ça se prend bien.
3: Oh, ça se prend très bien.
0: Parle-moi de ça. Alors, reste en ligne, ma belle Suzanne. Martin va prendre le téléphone pour avoir ton numéro de téléphone. Et on vous rappelle après le bingo pour te dire comment va ton argent, d'accord?
3: Merci bien.
0: Bien, merci, puis bonne chance pour la balance, hein? So, we have a winner on the X with a possible second winner.
2: Yep.
0: And it's Suzanne who bought her cards at the McEwen in Castleman. But if you think you might have a winning card, just give us a call after the bingo. We will verify it. Si vous pensez d'avoir une carte gagnante, appelez-nous après le bingo et on va le vérifier.
2: Ça va nous faire plaisir en plus.
0: Oui. Bon.
2: J'aimerais saluer, je pense que c'est Linda qui nous texte pour nous dire « J'ai acheté mon dabber au magasin du coin à Clarence Creek. Super happy avec son beau gros dabber jaune Go FM. »
0: Oui, c'est vrai que ça fait une belle couleur.
2: Ouais, c'est pour vrai, tu vois tellement bien les numéros là, lorsque tu dabs avec ça, c'est incroyable.
0: Oui.
2: Eh bien, je suis très content pour toi. J'imagine que c'est Linda. Là, je regarde dans les textos. Alors, félicitations pour votre achat. On espère que ce ne sera pas le dernier.
0: Ben non.
2: On est maintenant rendu au prochain jeu. We're not We are not the next game. Excuse-moi, j'ai de la misère à parler.
0: Oh, ta langue ne tourne pas comme il faut.
2: Ma langue ne tourne pas comme il faut.
0: Oh, Seigneur.
2: On est rendu au troisième jeu. On cherche la toute première carte pleine pour un prix de 1 800. We are now looking for that first full card. And it is worth $1,800 today. La langue, elle arrête pas de me fourcher aujourd'hui, c'est incroyable. On continue avec quel numéro, ma chère Margot?
0: Le O70, O70.

0: On aimerait aussi souhaiter une bonne chance à Steph, le Viking, qui joue avec sa femme Tina, ainsi que sa maman. Belle salutation, Steph. Un beau bonne chance. Et je pense qu'il nous dit aussi un beau gros bingo.
1: Elle recommence.
0: My God, je suis de ma retraite. Il nous dit aussi un beau merci au nom de sa mère pour le bingo. C'est très gentil. Je pense que c'est Steph qui nous dit ça.
1: T'es bienvenue.
0: On fait juste avoir du fun, puis on espère que vous l'avez avec nous aussi.
1: Oui. Oh, 75, oh, 75, oh, 75, oh, 75.
0: Est-ce que le B15 est sorti? Oui.

0: Je le bois. OK, base slip que je.
1: B15.
0: Oui.
1: Oui.
0: Non, c'est parce que je regardais dans l'autre. OK. B14, B14. B14, B14.

0: Ouais, vous le voyez pas dans la colonne de gauche, là, parce que c'est dans les premiers numéros qui a été appelé.
1: C'est le troisième.
0: C'est ça, oui. C'est le troisième numéro.
1: Oui, oui.
0: Donc, c'est pour ça que vous le voyez pas.
1: Oui. Mais s'ils regardent sur la board, par exemple, ils vont l'avoir.
0: On aimerait souhaiter aussi une bonne fête au beau-frère Olivier Imbeault, un gros 25 ans, le 29 avril dernier. Il dit... On nous dit aussi qu'il est dû pour une bière avec son beau-frère.
1: Oh, non,
0: c'est pas une mauvaise chose, ça. Bienvenue dans le club des 25, Olivier. Le quart de siècle.
1: Oui.
0: Je te dis tout de suite, c'est de pire en pire.
1: Oui. J'ai 52, j'ai 52... Ils n'ont pas dit c'est qui le souhaitait.
0: Ben, ça doit être le beau-frère.
1: Ah, OK.
0: À part si c'est quelqu'un d'autre qui lui dit d'aller prendre une bière avec son beau-frère. Mais là, je la comprendrais pas trop, celle-là.
1: Ben, on sait jamais.
0: C'est comme si je te disais, Margot, hey,
1: quoi?
0: Tu devrais aller prendre une bière avec Rock.
1: Je bois pas de bière.
0: Ouais, je le sais, là, mais tu comprends-tu ce que je veux dire?
1: Oui, oui, oui.
0: C'est comme
1: oui.
0: Si toi, tu me disais de sortir avec ma blonde.
1: Oui, c'est ça. Ça se dit.
0: Ça se dit? Pas sûr, moi. Ouf.
1: Moi, je dirais plutôt, sors pas avec toi, mais. Une chance qu'elle nous écoute pas.
0: Non, une chance. Mm. Et puis toi, tu t'es réveillé, ça a pris combien de temps? 43 minutes pour que tu te réveilles?
1: N43G43N43N43.
0: On aimerait souhaiter aussi une bonne fête en retard à Pascal Dubard. C'est de la part de sa belle-fille. Bonne fête, Pascal!
1: Bonne fête, certain. Franchement, c'est une bonne fête à tous les ceux qui fêtent soit... Ben, on est rendu au mois de mai.
0: Ben, c'est
1: à
0: ça.
1: Tous les ceux qui fêtent et fêtent au mois de mai.
0: Bonne fête à tout le monde, sauf une personne.
1: Qui?
0: Mais ça, c'est un secret.
1: Ah, OK. OK. B11, B11.
0: On aimerait aussi saluer la gang qui joue en famille pour la première fois. Un beau bonne chance à Adrien, Jacques, Deborah, Huguette, Mireille, Carole et Mario.
1: Wow!
0: Belle petite gang, ça!
1: Oui! Va falloir qu'ils se donnent un nom, là. Pourquoi tu fais des grimaces de même? Non, ça vaut pas la peine. OK. Oh, 64.

B8, B8, B8. 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

0: fini de siffloter, toi?
1: Non, je ne siffle pas.
0: Tu sifflotes, c'est différent.
1: Oui. J'ai 55, j'ai 55, j'ai 55, j'ai 55.

0: J49, Et c'était votre 50e numéro. This was your 50th number. Alors maintenant, je vais vous donner les premiers 50 numéros qui ont été appelés. I will now give you the first 50 numbers that have been called. Sous le B, under the B's, le 2, 2, 6, 6, 8, 8, 9, 9, 11, 11, 12, 12, 14, 14, 15, 15. Sous le E, under the I's, le 16, 16, 18, 18, 19, 19, le 20, 20, 21, 21. Le 23, 23, 24, 24, 27, 27, le 30, 30. Sous le N, under the N's, le 31, 31, 33, 33, 34, 34, 35, 35, 36, 36, le 38, 38, 39, 39, le 40, 40, 41, 41, 42, 42, 43, 43. Sous le G, under the G's, le 46, 46, 47, 47, 48, 48, 49, 49, le 52, 52, 53, 53. Le 55, 55, 58, 58, 59, 59, le 60, 60. Sous le O, under the O's, le 61, 61, 62, 62, 63, 63, 64, 64. 65, 65, 66, 66, 67, 67, 68, 68, 69, 69, le 70, 70. Le 71, 71 et le 75, and 075.
1: C'était vos 50 premiers numéros. Nous, on va pas revenir tout de suite après la pause.
0: Pourquoi?
2: Parce que, ben, je viens d'avoir des nouvelles. Puis, ça a bien l'air qu'on a un bingo sur le 50e numéro.
0: Wow!
2: Ben oui!
0: All right!
1: GoFM, bonjour!
3: Oui, bonjour!
1: Vous avez un bingo?
3: Oui!
1: On va parler d'une bonne nouvelle. Est-ce qu'on peut avoir votre nom, s'il vous plaît?
3: C'est Louise.
1: Louise. Et Louise, où est-ce que vous avez acheté vos cartes?
3: Au B&B Alexandria.
1: Au B&B du côté d'Alexandria. Maintenant, Louise, pour m'assurer que votre carte elle est belle et bien bonne, j'ai besoin des numéros au centre de votre carré gagnant.
3: 1-1-4-1.
1: 1-1-4-1, c'est bien ça?
3: Oui.
1: Margot, regarde donc ça.
0: Hey, ça se peut-tu, Louise? T'es donc bien chanceuse?
3: Oui.
0: Oui! Contente d'avoir ça. Alors, si tu veux me donner tes numéros dans ta langue préférée, je vais y répéter dans l'autre langue.
3: Dans les B, 8, 12, 15, 6,
0: 9. B, 8, 12, 15, 6 and 9.
3: I, 21, 19, 23, 30, 20.
0: I, 21, 19, 23, 30 and 20.
3: N, 43, 41, 40, 42.
0: N, 43, 41, 40 and 42.
3: J, 46, 49. 60, 55, 47.
0: G46, 49, 60, 55, and 47.
3: O75, 69, 62, 61 et 64.
0: O75, 69, 62, 61 and 64.
4: Winner! Gagnant!
5: La carte est bonne!
0: Alors, Louise, que ta carte est très, très bonne. Mais là, il faut que je vérifie avec Martin si t'es seule ou t'es l'heureuse gagnante. Martin!
2: Ouais, Louise, 1800$, ça va-tu ton affaire?
3: Oui, merci.
2: Ouais, let's go, t'es tout seul.
0: Merci à toi d'avoir joué, Louise, parce que si t'avais pas joué, t'aurais pas gagné. Puis en 50 numéros, tu viens de faire un record. Là.
1: Ça arrive pas souvent, ça.
0: Non, je suis bien fière de toi. Alors t'es bienvenue. Là, je veux que tu restes en ligne. Martin va prendre le téléphone pour avoir ton numéro de téléphone et on vous rappelle après le bingo pour te dire comment va ton argent, d'accord?
3: Merci.
0: Merci à toi. Bye. So we have a winner on the 50th numbers, and that's something.
1: Doesn't happen often either.
0: No, and it's Louise, and I'm sure she's from Alexandria because she bought her cards at the B&B in Alexandria. But if you think you might have a full card, just give us a call after the bingo. We will verify it. Si vous pensez que vous êtes comme Louise, vous avez une carte pleine, appelez-nous après le bingo, s'il vous plaît.
1: Et on va le vérifier. Bon, tout ça pour dire que maintenant, on s'en va en courte pause, ça sera pas bien long. Après la pause, on va chercher pour la deuxième carte pleine. Right after the short break, we're going to be looking for that second full card. Elle vaut 600$. It is worth $600. Bougez pas.
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1: On est maintenant de retour sur les ondes du 92.1 Go FM. We are now back on 92.1 Go FM. On cherche maintenant la deuxième carte pleine. We are now looking for that second full card qui vaut 600$. It is worth $600. Mais avant de continuer, je vais vous rappeler les gagnants de la semaine dernière. I will now remind you the winners of last week. D'abord, sur la lettre X on... actually, non. On that hard line, sur la ligne dure. Lucie Berniquez qui a acheté ses cartes aux Jean Coutu du côté de Hawkesbury. First letter X. La lettre X. Stella Woodbury et Sonia Labrèche ont acheté leurs cartes du côté de Shell in Hawkesbury au dépanneur à Plantagenet. First full card, première carte pleine. Only one winner. Shirley Brunette qui a acheté ses cartes au Ultramar sur la rue McGill à Hawkesbury. And that second full card, deuxième carte pleine. Daniel Cuérier. Donna Deschamps et Nicole Deschambault qui ont acheté leur carte au Embrun Convenience. Alors, c'était quand même bien distribué la semaine passée. On continue de faire des gagnants. We keep on making some nice and lucky winners. On cherche maintenant la deuxième carte pleine. We are looking for that second full card. Elle vaut 600$ aujourd'hui. It is worth $600. Et Margot, on continue avec quel numéro maintenant? Which number is the next one?
0: Le G50. G50.

0: On aimerait souhaiter aussi une bonne fête à Mélanie Mousseau. C'est de la part de oncle Pat et tante Carole, un gros 34 ans. Bonne fête, Mélanie. Un beau bonne fête aussi à Georgette, 12 ans.
1: Oh, c'est cute.
0: Ça, c'est très mignon. Ça fait longtemps que j'ai pas entendu Georgette comme nom aussi. Un beau bonne chance à Mathieu aussi. C'est sa première fois au bingo aujourd'hui.
1: Oh.
0: Bonne chance, Mathieu. Bon bingo.
1: Oui.
0: OK, ça semblait pas être un bon numéro. On continue, Margot.
1: Le B4, B4, B4, B4. Parce que là, c'est pour la deuxième carte.
0: Ouais, la deuxième carte pleine.
1: Oui.
0: On aimerait souhaiter aussi une bonne fête à Caroline, le 7 mai, qui va avoir 36 ans. Et wow. La belle-fille aussi, Joël, qui en aura 38. Hey, bonne fête à vous deux.
1: Oui, passez des belles journées.
0: Oh yes.
1: B10, B10, B10, B10.
0: J'ai aussi Chloé Boucher qui me texte « Go, Abs, go! » Écoute, il aurait dû gagner hier. Ça a été un bon match, mais il aurait dû gagner hier.
1: Mais ils n'ont pas gagné.
0: Non, ça aurait été le fun qu'ils gagnent devant les partisans à la maison.
1: Ben oui.
0: Mais moi, personnellement, puis vous allez peut-être rire de moi, mais je vais prendre pour les Flyers de la Philadelphie avant les Canadiens de Montréal.
1: Ah.
0: J'aime leur mascotte.
1: Ah, OK.
0: Ouais. Puis Claude Giroux a été très longtemps dans l'équipe des Flyers.
1: Ah oui?
0: Claude Giroux, il a été à mon école secondaire.
1: Ah.
0: Mm-hmm.
1: C'est bien. I-17, I-17, I-17, I-17. Bye. Je ne sais plus de quoi sortir.
0: Ben, on va continuer.
1: Oui. C'est ça qu'il faut faire. Il y a quelqu'un qui va appeler Beto.
0: On aimerait souhaiter aussi une bonne fête à Lucien Berniquez. Sa fête, c'était le 30 avril dernier. 65 ans!
1: Wow!
0: Ouhou, c'est le temps de la pension.
1: Oui.
0: C'est de la part de ta fille Lisa ainsi que de ton petit-fils Miguel.
1: Le gouvernement va te payer pour rester chez vous.
0: Oh yes! Mon chanceux.
1: Ouais.
0: On est tous un peu envieux.
1: Ouais.
0: Ben, pas toi, mais...
1: Non.
0: Also a nice happy birthday to Cheyenne Bédard-Lacroix, some grandma. She's turning 10.
1: Oh, that's cute. E28, I28. Mais là. Appelez-moi.
0: Belle salutation à Sylvie Jolicoeur qui m'a texté pour me dire aujourd'hui « Salut gang, j'ai joué mon dernier bingo la semaine dernière, de retour au travail. Si vous passez à Facette, venez manger une bonne poutine au

0: 14 au 74.
1: Bon.
0: J'avais bientôt manqué de papier.
1: On attend encore plein de temps.
0: Non, mais je veux que quelqu'un appelle.
1: J'ai Cassandra qui me texte qu'elle veut le G54. Et il est pas là.
0: Ben, et Joséphine.
1: Joséphine, elle a du travail à faire. Je sais pas si ça va arriver, mais on te souhaite bonne chance, Cassandra.
0: Oui. Au 72, au 72, au 72, au 72.
1: We're also wishing Mel a happy 34th birthday. It is from Mom and Dad. Happy birthday, Mel.

0: Au moins, on va avoir bien des gagnants.
1: Je sais pas, ça.
0: C'est pas,
2: je pensais qu'on allait en avoir beaucoup avec le X, mais on en a eu juste deux.
0: C'est le fun.
2: On patiente. On cherche la deuxième carte pleine toujours. Ouais. Still looking for that second full card.
0: J'ai 57, j'ai 57. J'ai 57, j'ai 57.

0: Oh, ça sonne.
1: Oups.
2: Oui, OK, vous avez pas de
1: Ah.
0: On va aller confirmer ça avec Martin, mais ça semble bien positif.
3: Mm-hmm. Yes, sir, on a un bingo, puis m'a dit ça tout de suite. Je pense qu'elle est contente.
0: Tu penses?
3: Ouais, je pense.
0: On va aller voir. Go FM, bonjour.
4: Allô, ça va?
0: Oui, ça va bien,
1: contente,
0: vous?
1: Elle est contente.
4: Ben, je pense que j'ai un bingo.
0: Puis vous pensez? Ben, je veux juste confirmer avec vous. Est-ce que vous êtes contente?
4: Je comprends,
0: Barnabas. Votre nom, c'est quoi?
4: Carole.
0: Carole. Et Carole, où est-ce que vous avez acheté vos cartes?
4: Au Maxo.
0: Au Maxo Food Mart. Ça, c'est à Rockland.
4: Mais je comprends. On est des
0: Rocklandiens,
4: nous autres.
0: Bon. Fait qu'on comprend qu'ils viennent de Rockland, Margot.
1: Ouais, hein?
0: Maintenant.
4: Ben oui.
0: On a juste besoin de tes numéros au centre de ton garé gagnant, ma chère.
4: 2-2-3-2-9.
0: C'est bien ça?
4: Oui, d'habitude, je pointe un numéro pour rien, moi.
0: Fait
4: que, on va regarder.
0: Écoute, moi, selon ce que je vois, pour l'instant, c'est pas pire, mais Margot va aller vérifier tout ça avec toi.
1: Oui. Allô, merci ma belle Carole, ça va bien?
4: Ben bonjour, comment vous allez?
1: Moi, ça va toujours bien, toi?
4: Ben, je comprends, Bernadette, regardez-moi ça.
1: Là, t'es avec une belle carte de même, là. Là, va falloir que tu me donnes des numéros dans ta langue préférée, puis je vais y répéter dans l'autre.
4: OK. Alors, j'ai 14, 8, 2, 10, 12.
1: Puis 14, 8, 2, 10, and 12.
4: Oh! Ah, ben, ah, oui. 19, 21, 28, 24, 17.
1: I 19, 21, 28, 24, and 17.
4: Oh! Oh, on va en troisième plan. OK. 39. 36, 38, 43.
1: And 39, 36, 38, and 43.
4: 52, 47, 60, 57, 50.
1: G52, 47, 60, 57, and 50.
4: My God, y'all, this is, mon Dieu. 69, 67, 62, 72. 70.
1: Oh, 69, 67, 62, 72, and 70.
5: Winner, gagnant. La carte est bonne. Vous gagnez.
0: Hey, vous venez de faire ma journée.
1: Félicitations, Carole. T'es toute excitée, puis ça paraît.
4: Ben oui, ben oui, oui, mon Dieu, c'est donc
1: bien
4: fun.
1: Oui, hein, ben. C'est la première fois que vous gagnez.
4: Oui.
0: Oh,
4: oui.
0: Wow.
1: Ben
0: là,
1: on
4: comprend. Numéros, puis il en manque, là.
1: Hein?
4: Bon, d'habitude, je manque tout le temps un numéro quelque part, mais là, je suis pas dans le bon le matin.
1: Ben, c'est ta journée aujourd'hui, mais là, on va vérifier.

0: Oui? Si vous êtes tout seul ou non, Martin, est-ce qu'elle est toute seule ou à partage?
1: Je peux partager, moi je suis correct.
2: Ah ben, parle-moi de ça, parce que ça se peut qu'il y ait un autre gagnant.
1: C'est okay. Correct.
0: C'est correct,
3: ah, c'est pas
0: toi.
3: Pire, ça.
0: C'est 300 $ quand même, tout seul.
1: Ben oui, t'es hey, Arnaud.
0: Hey, c'est donc fun.
1: Ben, ouais.
0: Hey, on peut aller j'aime magasiner.
1: Ben oui, j'aime bien votre Joséphine, moi aussi, là.
0: Ben je comprends, t'as fait gagner, hein?
1: Ben oui. Ben merci à vous.
0: Ben merci à toi d'avoir joué, Matoune. Puis là, si tu veux rester en ligne, Martin va prendre le téléphone pour avoir ton numéro de téléphone parce qu'on va te rappeler après le bingo pour te dire comment l'avoir ton argent, d'accord?
1: OK, merci beaucoup.
0: Ben, merci.
1: Bonne semaine à vous.
0: Ben, bonne fin de semaine à toi aussi, ma belle Carole. Et reste en ligne. Bye. So, we have a winner on the $600 on the second full card, and her name is Carol, who bought her cards at the Maxo Food Mart in Rockland.
3: I'm very proud to be from Rockland as well.
0: I think so. She was very happy and figured that I was saying my numbers much faster. And we were having fun here laughing.
3: Oh, she made my day.
0: I know. And we have a second winner, which we have to check to see. But she's very happy. She's willing to share. So, but if you think you might have a winning card, just give us a call after the bingo. We will verify it. Si vous pensez avoir une carte gagnante comme Carole, appelez-nous après le bingo et on va le vérifier.
3: Et ça va nous faire plaisir.
0: Oui. Et en attendant, je vais vous donner les numéros qui n'ont pas sorti. I will now give you the numbers that have not been called. Sous le B, under the B's, là, 1, 1, 3, 3, 5, 5, 7, 7, 13, 13. Sous le E, under the I's, le 22, 22, 25, 25, 26, 26, le 29, 29. Sous le N, under the N's, le 32, 32, 37, 37, 44, 44, 45, 45. Sous les G, under the G's, le 51, 51, 54, 54. S'il n'a pas sorti Cassandra, je m'en excuse, le 56, 56. Et sur le O, under the O, seulement le 73, O, 73.
3: Merci énormément d'avoir joué avec nous aujourd'hui. Thank you so much for playing with us today. We had so much fun. On a eu tellement de plaisir. Oh là là. J'ai reçu un beau texto de Nicole, puis c'est pour toi, Margot. Oui. Margot, ça ne peut pas être le soleil à tous les matins, mais sachez que vous m'apportez le soleil tous les samedis. Merci de bien me faire rire. Ça nous fait plaisir.
0: Ça fait plaisir, certain. Merci, ça fait chaud au cœur.
3: Et un beau bonne fête aussi à la nièce de Sergine, Mélanie, mardi le 5 mai. On va se retrouver la semaine prochaine. We'll see you guys next week for another radio bingo. Par contre, bingo radio la semaine prochaine, Margot?
0: Oui.
3: Fête des mères. Next week's bingo, guys. Very important. You need to be there.
0: Oui.
3: It is Mother's Day bingo. Very special bingo. Un bingo spécial. 4500 $ en argent à gagner. $4,500 to win. Le gros lot, la première carte pleine, that big prize, for that first full card. $2,500, $2,500. Alors, on va se retrouver samedi prochain, 11h. We'll see you guys next week, Saturday at 11, for this very special bingo for Mother's Day, avec $4,500 à gagner, with $4,500 to win.
0: Ciao!
3: Bye-bye!
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John Cougar, bon samedi, bienvenue dans la meilleure playlist du week-end avec Étienne Dumont. On a un petit peu de tout au programme pour l'après-midi avec du soleil, quelques nuages, un peu de pluie par endroit. Maximum 11 degrés. Demain dimanche, alternance soleil-nuages, maximum 12. Pas si pire week-end quand même, hein? Sabrina Carpenter, Espresso. Que des 55 minutes de musique.

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Amy Winehouse, ben oui, les Nationals de Rockland sont en route vers la Coupe du Centenaire. Match numéro 2 ce soir à Smiths Falls. Les Nationals qui ont un dossier quand même de 52 victoires, 3 défaites en saison régulière cette année. Là, ça regarde bien pour la finale. Et oui, GoFM, on organise un gros événement dès 14h à l'aréna de Clarence Rockland. Gros rassemblement en route vers la Coupe Bogart. On va être là et surtout les joueurs des Nationals aussi. Venez les rencontrer, les encourager dès 14h à l'aréna de Clarence Rockland, là, juste avant leur départ pour le match de ce soir contre Smiths Falls. Quel classique avec Rick Astley! Never Gonna Give You Up! 92.1 Go FM!

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2: Vincent Dubois et Geneviève Delormier nous écoutent à Saint-Isidore. On vous souhaite un bon week-end. 9 degrés présentement, maximum prévu à 11 cet après-midi avec du soleil, des nuages et peut-être un petit peu de pluie par endroits. Canadien Lightning, aucun but en temps réglementaire. Il va y avoir un match numéro 7 parce que le Lightning a marqué en prolongation. Match numéro 7, donc demain, 18h à Tampa Bay. Friday, I'm in love, c'est The Cure dans la meilleure playlist du week-end.

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Présentement, il y a un barbecue des optimistes de Castlemaine jusqu'à 14h au Tic Géant sur la rue Racine. Barbecue hot dog du club optimiste de Castlemaine. C'est sur le stationnement du Tigre Géant de Castlemaine. Brandy et Monica, The Boy Is Mine, la meilleure playlist du week-end.

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2: On va aller rejoindre Louis-Philippe tantôt sur place à l'aréna de Clarence Rockland. C'est le gros rassemblement des Nationals de Rockland en route vers la Coupe Bogart. Les joueurs vont être présents également à compter de 14h. On va aller parler avec Louis-Philippe sur place tantôt. Et ce qui s'en vient pour le 55 minutes de musique, Sophie Ellis Baxter au 92.1 GoFM, 55 minutes de musique.

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Sophie Ellis-Bextor, 92.1 Go FM. La fête des mères, c'est dimanche prochain. Et en fin de semaine, on a le marché de la fête des mères à Cornwall aujourd'hui jusqu'à 16h. Demain, dimanche, de 11 à 16h au Cornwall Square sur la rue Water pour magasiner local pour la fête des mères. C'est l'occasion idéale au marché de la fête des mères de Cornwall en fin de semaine. Charlotte Cardin de Way We Touch, la meilleure playlist du week-end, 92.1 Go FM.

Madonna qui a fait une apparition surprise dans un show de Sabrina Carpenter à Coachella pour la chanson Vogue. Ça devait être bon ça, Vogue avec Sabrina Carpenter et Madonna ensemble en duo sur scène. Voici maintenant Sam Smith, Stay With Me, la meilleure playlist du week-end 92.1, Go FM.

0: la chercher partout, hein?
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3: Go! 11 degrés, Prescott Russell et SDG Étienne Dumont avec vous jusqu'à 16h. On va aller rejoindre Louis-Philippe tantôt au gros rassemblement des Nationals de Rockland. En route vers la Coupe Bogart. On se rassemble à l'Arena de Clarence Rockland à compter de 14h. On en parle tantôt avec Louis-Philippe sur place. Et d'ici là, on a la musique de Pink et de Tracy Chapman dans le 55 minutes de musique au 92.1 Go FM.

0: Ça prend une Red Red Nap pour s'assurer que ça tâche pas trop quand on renverse du Red Red Wine dessus. Et les Nationals de Rockland voient rouge, eux autres aussi. Ils veulent la coupe à tout prix. Gros rassemblement présentement sur le stationnement de l'aréna de Clarence Rockland. On s'en va rejoindre Louis-Philippe.
1: Eh bien oui, Étienne, je suis sur place à l'aréna de Clarence Rockland. C'est pas encore commencé, ça va commencer là, dans quelques minutes, à 14h, notre événement pour honorer nos Nats, les Nationals de Rockland, qui, je vous le rappelle, là, ont fait toute qu'une performance, encore une fois, dans la Coupe Bogart qu'ils ont remportée. Et ben là, ils s'en vont vers la Coupe du Centenaire. Ça se passe à l'île du Prince-Édouard. Fait que deux choses, on vient célébrer avec eux autres leur leur domination de la CCHL de cette année et ben on les encourage justement à aller performer à l'île du Prince-Édouard à partir de 14h. Je vous invite, on va avoir des prises de parole, il y a de la bouffe sur place, il y a de l'animation évidemment avec Go et Big FM qui sont sur place. Vos animateurs, on est là, il y a une gang qui sont là et je vous invite vraiment à venir faire votre tour dès 14h à l'aréna de Clarence Rockland. Ça commence dans quelques minutes et c'est une invitation de Go FM. À toi, Étienne.
0: Merci beaucoup, Louis-Philippe. Vous l'avez entendu, on s'en va encourager les Nationals et on écoute Avril Lavigne. C'est Hockey Boy? Non, c'est Skater Boy. 92 ans, Go FM, la meilleure playlist du week-end.

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1: Bon samedi après-midi, merci d'avoir choisi le 92.1 Go FM. Étienne Dumont avec vous jusqu'à 16h pour se parler de tout ce qui se passe dans l'Est ontarien. Et à venir en musique, 55 minutes, on a New Order, Chapel Round, Panic at the Disco également qui s'en viennent. 55 minutes de musique, 92.1 Go FM.

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Panic at the Disco 92.1 Go FM. 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New Order à venir avec Bizarre Love Triangle. Et tout de suite, c'est Chapel Roan, Pink Pony Club, 92.1, Go FM.

Poker Face Lady Gaga. 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
2: C'est presque la dernière journée pour les biscuits sourires chez Tim Hortons, hein? On encourage l'hôpital général d'Hawkesbury dans les Tim Hortons de Van Cleek Hill, Hawkesbury et L'Orignal avec les biscuits sourires. Moi, c'est Monsieur Sourire, Étienne Dumont, avec vous jusqu'à 16h. Et dans la meilleure playlist, on a de tout. Dua Lipa à venir, Taylor Dayne et à l'instant, Tattoo.

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1: Salut à toute la belle gang présentement sur le stationnement de l'aréna de Clarence Rockland avec les joueurs des Nationals de Rockland qui sont en route vers le championnat, la Coupe du Centenaire, la Coupe Bogart. Alors, beaucoup de monde sur place et l'équipe du 92.1 Go FM également pour encourager les Nationals. On revient avec The Wanted, Ray et Rihanna. C'est la meilleure playlist de la fin de semaine au 92.1 Go FM.
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Tais-toi puis conduis, Shut Up and Drive, Rihanna, 92.1 Go FM. Et vous allez pouvoir conduire et passer au Grand McDo et participer dans les restaurants de Castleman et d'Embrun mardi. 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Where's my husband? Ray!

Katrina and the Wave, Walking on Sunshine. Tout ce qui manque dans mon livre à moi pour être un petit peu plus heureux, c'est quelques degrés de plus pour faire du patio. 10-11, pas tout à fait assez. C'est mieux que ce qu'on a eu dans les semaines et les mois précédents, mais on s'en va vers encore mieux que ça. Et ça, c'est la bonne nouvelle. Pas mal sûr qu'il va faire plus chaud en fin de semaine prochaine pour la fête des mères. Enrique Iglesias!

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2: On a un beau déjeuner aux crêpes, Russell Goalie, Van Cleek Hill. Demain, les profits sont remis à 100% à la Fondation d'Hôpital Général de Hawkesbury pour le cancer. Crêpes, saucisses, fèves au lard, œufs brouillés, rôtis, etc., etc. C'est au Van Cleek Hill Fair demain, de 8h30 à 13h, pour le déjeuner aux crêpes, Russell Goalie, Van Cleek Hill. Dans la meilleure playlist du week-end, Katy Perry, 92.1, Go FM!

J'adore ce classique de Starship, Nothing's Gonna Stop Us Now. Demain, à la Légion Royale de Cornwall, on a un marché de la fête des mères aussi, hein. Il y a une vingtaine d'exposants de 8 à 14 heures au coin 2nd et Cumberland à la Légion de Cornwall pour le marché de la fête des mères demain. Magic Rude!

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2: 4 heures qui passent toujours trop vite. Étienne Dumont qui vous souhaite une belle fin de samedi, un excellent week-end. Merci d'écouter le 92.1 Go FM. Louis Leclerc s'amène. Vous allez être en bonne compagnie pour le restant de l'après-midi et votre début de soirée du samedi. Et nous, on se retrouve demain 11h, juste après le brunch des légendes. Passez une belle fin de samedi à l'écoute du 92.1 Go FM.
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La meilleure playlist du week-end dans tout l'Est ontarien. 92.1 Go FM. Salut, c'est Louis Leclerc qui s'installe pour cette 16e heure. On va passer un petit peu de temps ensemble en fin d'après-midi malgré la grisaille à l'extérieur. Plein de choses à vous jaser avec aussi de l'excellente musique à venir pour la prochaine heure dans une séquence musicale de 55 minutes en réserve. Bon Jovi, souvenir des Spice Girls et aussi Black Box avec Everybody, Everybody. Ça fait longtemps qu'on l'a entendu, celle-là. Ça devrait jouer dans à peu près une quinzaine de minutes d'ici. Bien content de passer ma fin de journée avec vous. Avec la meilleure des playlists, Dua Lipa, Levitating, 92.1 Go FM. Bon samedi, fin d'après-midi.

Maroon 5 dans la meilleure playlist du week-end, 92.1 Go FM, Louis Leclerc qui vous accompagne jusqu'à 19h en ce samedi gris. Mais vous savez ce qu'on dit, hein? En mai, fais ce qu'il te plaît. C'est samedi soir, on fait le party d'en place avec la meilleure des playlists. 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Michael Jackson dans la meilleure playlist.

Nous voyons donc notre héros s'approcher de la victime d'un pas lent mais décidé quand même. Un dernier ajustement, les vêtements, tout va bien. 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Il s'approche de la dame, un croisement de regards.

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2: Non, mais comment tu veux t'ennuyer un samedi soir avec la meilleure musique? Spice Girl s'en vient dans quelques instants aussi. Portugal The Man. Souvenez de Bryan Adams avec Somebody dans quelques instants. C'est Louis Leclerc qui est aux commandes musicales jusqu'à 19h en ce samedi gris. Mais on laisse ça à l'extérieur, OK? On profite du bon moment, du bon temps en famille avec les amis. On se prend un petit drink, on prend ce relax, puis on écoute la prochaine toune. Mais on monte le son, voici Black Box.

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Spice Girl dans la meilleure playlist du week-end. 92h GoFM, Louis Leclerc avec vous jusqu'à 19h. Côté météo, ce soir et la nuit prochaine, on annonce de la pluie à 40 % de risque. Demain, retour du soleil avec un max de 12 degrés. Ce sera pas chaud, mais profitez-en parce que pour le restant de la semaine, de la pluie. Faut voir ça du bon côté, le gazon va être beau en tabarouette. Hein? Voilà. Puis au moins, c'est pas de la neige. On a 8 degrés dans l'Est ontarien. Lady Gaga s'en vient dans quelques instants avec Bad Romance. Puis voici Bon Jovi.

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2: Inquiétez-vous pas, il n'est pas question que je m'en aille nulle part. Je vous accompagne en ce samedi soir jusqu'à 19h avec la meilleure des playlists. On entame la 17e heure dans quelques minutes. Lady Kravitz, Nickelback, souvenir de Hathaway. Un retour en arrière en 1983 avec Culture Club, juste au retour de ceci.
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Ah, Karma Chameleon à la meilleure playlist du week-end dans l'Est ontarien. 92.1 Go FM, Louis Leclerc dans vos oreilles jusqu'à 19h avec toujours de l'excellente musique. On démarre une autre séquence musicale de 55 minutes. En fait, c'est déjà fait avec Culture Club et ce qui s'en vient dans les prochaines 15 minutes. At the Way avec What is Love. Il y aura aussi Jennifer Lopez, Jenny from the Block, Harry Styles, Watermelon Sugar, c'est ce qu'on s'offre à l'instant à la meilleure playlist du week-end, 92.1 Go FM.

Dans la meilleure playlist du week-end, Olivia Dean, Men I Need. 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Moi, je vous souhaite la meilleure des chances. Puis, j'ai aussi une haie chez nous qui est rendue pas mal haute. Là, fait qu'une scie à chaîne, là, ça ferait pas mal la job. Fait qu'au gagnant, à gagnante, là, futur gagnant-gagnante, on reste en contact, OK? Nickelback, Are You Remind Me, dans à peu près 5 minutes. Et là, on remonte en 1993 d'un film... Il faut mettre son cerveau à off là, quand on écoute ça. A Night at the Roxbury, vous me voyez venir. What is love? At the way. 92.1 Go FM. 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
2: On est en plein milieu d'un marathon musical de 55 minutes. Louis Leclerc aux commandes jusqu'à 19h en ce samedi soir. On réserve Lenny Kravitz avec Fly Away, Ed Sheeran, Shape of You, le grand Bob Marley dans quelques instants. Finally avec Cissy Peniston, Every Time We Touch, Cascada. C'est ce qu'on écoute à l'instant à la meilleure playlist du week-end 92.1 Go FM.

Shape of You, Ed Sheeran dans la meilleure playlist du week-end, 92.1 GoFM, 17h40, Louis Leclerc avec vous jusqu'à 19h. Côté météo ce soir, la nuit prochaine, 40% de risque d'averse de pluie. Retour du soleil demain par contre, avec un max de 12. Va falloir en profiter parce que pour le restant de la semaine, les températures vont être relativement douces. On annonce de la pluie. On va voir ça du beau côté. Les plantes vont être belles, le gazon aussi. Mais j'avoue que des fois, on aurait le goût de s'en aller ailleurs. Fly away, Lenny Kravitz!

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1: Belle fin de semaine en perspective. Fête des mères qui s'en vient la semaine prochaine, le week-end prochain. On a un super beau concours d'organiser. Je vous en reparle un petit peu plus tard. Et pour la 18e heure, en musique, Vilain Pingouin, Cyndi Lauper en souvenir. Également un souvenir de Queen avec Another One Bite the Dust. Et juste au retour de la pause, Outfield.
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Retour en 1983 avec The Outfield, Your Love. Pour démarrer cette 18e heure, bienvenue chez vous à GoFM 92.1, la meilleure playlist du week-end. Louis Leclerc, pour encore une bonne heure dans vos oreilles avec toujours la meilleure musique. Vous savez comment j'aime vous parler d'anecdotes suite à une chanson, relative à une chanson. Je vous parle de Queen un petit peu plus tard dans l'heure, mais pour s'y rendre en musique, Cyndi Lauper avec Girl Just Want to Have Fun. Il y aura aussi Marie-Mé, I Just Might, Bruno Mars, 92.1, GoFM.

Cyndi Lauper en souvenir, 92.1 Go FM. Me semble qu'on dit jamais assez à notre maman à quel point on l'aime et qu'elle est importante dans notre vie. 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Donc, on veut vous entendre. On veut entendre votre plus beau message d'amour et de remerciement pour votre mère. Ça va commencer cette semaine dans la meilleure playlist avec Valérie. On va entendre des finalistes. On va entendre vos messages sur les ondes de Go FM et le message gagnant va être dévoilé dans Ça part bien le matin le 8 mai prochain. Donc, une belle occasion de dire à votre maman à quel point vous l'aimez et qu'elle est importante dans votre vie. Il y a un beau prix à gagner également. Gavin DeGraw, Don't Wanna Be, Go FM 92.1. Bon samedi soir.

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2: On vous le dira jamais assez, un gros merci de nous avoir choisi pour passer vos journées. GoFM 92.1. Dans quelques instants, souvenir de Queen, tiré de l'album The Game, paru en 1980. Ça a été un succès planétaire, cette chanson-là, et c'est parti d'une ligne de basse d'à peu près 5 notes de John Deacon. On écoute ça dans 10 minutes. Another One Bite the Dust.
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Miles Smith dans la meilleure playlist du week-end, 92h Go FM, Louis Leclerc avec vous pour encore une bonne quinzaine de minutes. Ce soir, la nuit prochaine, 40% de risque d'averse de pluie avec un minimum de 0 degré. Ça se réchauffe demain avec un max de 12. Retour du soleil. Par la suite, ça va être de la pluie pour tout le restant de la semaine. Mais on est fait fort, on est des survivors. Dans la meilleure playlist du week-end, voici Destiny's Child.

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2: Une autre de fête, badabing, badaboum. Ça m'a fait un immense plaisir d'être avec vous en ce samedi soir. Je vous laisse continuer le party. Moi, je vais aller souper. Un gros merci d'avoir été à l'écoute. Demain matin, 9h, brunch des légendes. Par la suite, le grand Étienne Dumont s'amène. Et moi, je vous retrouve demain dimanche dès 15h pour une autre playlist de 55 minutes. Passe une belle soirée sur les ondes de GoFM 92.1.
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